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1: Anissa nous rejoint, Anissa Brooklyn Fit, l'experte de notre bien-être, l'experte de notre santé, de notre beauté et là de notre sommeil. Elle est là, elle va nous donner des bons plans et des conseils pour avoir un dodo parfait. Ah ben croyez-moi, il y a beaucoup de personnes qui vont prendre des notes, hein. Écoutez.
2: Hello la Fuego Family, j'espère que vous allez bien et aujourd'hui ensemble on va parler sommeil car c'est vraiment notre meilleur allié, notre meilleure fontaine de jouvence quand on récupère suffisamment et qu'on a un sommeil de qualité. Je vous donne tout de suite trois astuces pour mieux dormir. On commence tout de suite avec la routine sommeil régulière. Pensez à vous coucher et à vous lever à la même heure tous les jours. Vous verrez que ça fait une vraie différence sur votre récupération et l'énergie que vous avez le matin. La deuxième astuce, c'est de mettre tous vos écrans en off au moins une heure avant d'aller dormir, que ce soit le téléphone, l'ordinateur, puisque la lumière bleue perturbe énormément la mélatonine qui est essentielle pour l'endormissement. Et enfin, pensez à avoir un rituel relaxant. Chacun le sien, ça peut être une tisane, un bain chaud. Mais il faut absolument signaler à votre corps qu'il est temps de récupérer et de faire un bon dodo. Voilà, pensez à respecter ces petites habitudes et vous boosterez votre régénération cellulaire.
1: Des bons plans et des astuces comme ça, on en veut tout le temps. Merci Anissa. Vous la retrouvez sur Brooklyn Fit for Life. C'est son compte Instagram. Vous retrouvez toutes ces infos, bien évidemment. Alors profitez-en, ça fait du bien. Et surtout en ce début de semaine, plein de bons plans comme ça, on adore.
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1: Dans le Fuego Comedy Club, Yacine Benkada s'invite. Il adore venir ici parce qu'il a plein de choses à raconter. Et il estime qu'à partir de 30 ans, il y a des choses, c'est stop, c'est niet. Alors, à partir de 40, je préfère même pas vous dresser la liste. Mais en tout cas, je suis sûr que vous allez vous reconnaître, écoutez.
2: Après 30 ans, il y a des trucs, faut arrêter. Arrêtez de me demander de l'aide pour vos déménagements, je ne viendrai pas. Ça sert à rien de me dire, oui, mais je te paye une pizza après. Moi, derrière, j'en ai pour 150 euros d'ostéo, j'en ai pour 3 jours de courbature. Garde-la, ta margarita. Ceux qui m'invitent à leur soirée en me demandant de ramener un matelas gonflable, je vous laisse en vue. Partir en vacances en bus et dormir dans une auberge de jeunesse, c'est même plus envisageable. Les potes, arrêtez de me demander de venir jouer au foot, je ne viendrai plus, c'est terminé pour moi le foot. C'est bon, je sais que je vais pas percer, je me suis fait une raison. Là, je me suis mis au paddle, c'est tranquille, c'est détente, je suis bien.
1: 30 ans, et déjà on a la flemme de plein de choses. Voilà, je vous le dis, hein, imaginez 10, 15 ans après.
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3: Et dans le What the Fuego, j'ai décidé cette semaine de vous parler de Bad Bunny, de vous donner des chiffres et des infos totalement What the Fuego sur Bad Bunny, puisque je vous rappelle que tout au long de cette semaine, on vous offre vos places pour le concert complet de Bad Bunny. C'est quand même notre star ici sur Radio Fuego. Alors je sais pas si vous le saviez, il a été le premier homme en solo en couverture de Playboy. C'était en 2020, il a marqué l'histoire en devenant le premier homme à apparaître seul en couverture du magazine Playboy. Bah, c'était une façon pour lui d'affirmer son style fluide, de briser les codes de la masculinité traditionnelle dans le milieu urbain. Et ça a cartonné, c'est un carton pour Bad Bunny, ça c'est totalement What the Fuego. Ah, on n'a pas fini d'en entendre parler, hein. Moi je vous le dis. Rappelez-vous, dès que vous entendez un titre de Bad Bunny suivi du signal Bad Bunny Bingo, vous envoyez votre plus belle déclaration par message vocal au 07 66 22 66 54 ou sur nos réseaux sociaux, ça peut tomber à n'importe quel moment.
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1: Dans le Fuego News, je vais vous donner faim de bon matin, puisqu'on va faire un tour sur le compte Instagram de On Cuisine Français, qui nous dévoile quelle est la seule recette protégée en France. Mais même moi, j'apprends des choses que je ne savais pas. Écoutez, vous allez adorer.
2: Est-ce que tu sais quelle est la seule et unique recette protégée en France ? Ça te dit rien ? Ça tombe bien, moi je l'ai cuisiné, je te montre comment faire. Alors oui, c'est la seule recette labellisée STG de France, et ça veut dire que peu importe où tu la mangeras, ça sera absolument toujours la même recette. Bon, pour ceux qui galèrent, je vous donne quelques indices en plus. C'est une pépite de Savoie et c'est composé de fromage évidemment et d'alcool, un peu la base quoi. Et en plus d'être délicieux, c'est super facile à faire. Et ouais, c'est plié en moins de 20 minutes. Bon, t'as trouvé où tu donnes ta langue au chat ? Alors voilà la réponse, tu parles bien sûr du Bertou.
1: Le Bertou, je connaissais pas, mais alors ça me donne envie d'aller en Savoie et de manger des tonnes de fromage. Je suis totalement fan.
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1: Frigo Comedy Club, Kevin Osgoz s'invite aujourd'hui et se pose une question. Enfin, il fait surtout un constat. Il réalise que depuis qu'il a quitté la maison familiale, ses parents vivent leur meilleure vie. Beaucoup de parents vont se reconnaître, écoutez.
2: Qu'est-ce qu'ils vont bien, mes parents, depuis que j'ai quitté la maison, ça le pire, hein, vraiment. Hein. Ils ont remboursé leur crédit, ils ont acheté une nouvelle voiture, ils partent en vacances 3 fois dans l'année. J'étais un frein pour cette famille, qu'est-ce qui se passe, vraiment. Tout va bien, quoi. Je veux ma mère, elle quitte sa vie, hein. Moi, je l'ai appelée la semaine dernière, j'ai dit, maman, je crois que je vais rentrer. Elle m'a dit non. J'ai dit, mais comment ça, non? Elle m'a dit, de toute façon, ta chambre, c'est plus ta chambre. J'ai dit, mais c'est la chambre de qui? Elle m'a dit, c'est la chambre des amis. Je dis, mais je suis pas ton ami. Elle m'a dit non, elle a raccroché directement. Ah ouais, frère, les parents ils vont bien, la grande sœur architecte aussi, c'est magnifique, ça fait deux repas de famille, ça pue le pouvoir d'achat. Moi ça me regarde, je suis à côté, j'ai l'impression que je suis un mec du pu du fou, frère. Je suis là pour le reste de nourriture, mettez ça dans mon tote bag, je rentre chez moi directement.
1: Au moins le message a l'air d'être clairement bien passé.
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2: Et dans le What the Fuego, j'ai décidé cette semaine de vous parler de Bad Bunny, de vous donner des chiffres et des infos totalement What the Fuego sur Bad Bunny, puisque je vous rappelle que tout au long de cette semaine, on vous offre vos places pour le concert complet de Bad Bunny. C'est quand même notre star ici sur Radio Fuego. Bad Bunny, il est connu pour son style non-binaire et ses prises de risques, hein, les ongles peints, les jupes, les accessoires XXL. Par contre, ce qu'on savait moins, c'est qu'il choisit lui-même la grande majorité de ses tenues. Il refuse en fait de suivre les tendances imposées par un styliste et il préfère fouiller dans les friperies ou mixer lui-même ses pièces de haute couture selon son propre instinct. Donc il fait pas confiance au styliste Bad Bunny, il est unique, ça c'est totalement What the Fuego. C'est une info que j'ai chopée pour vous, il fallait que je vous la partage. Le look de Bad Bunny, j'ai envie de dire, il y a que lui qui peut le porter. Rappelez-vous, dès que vous entendez un titre de Bad Bunny suivi du signal Bad Bunny Bingo, vous envoyez votre plus belle déclaration par message vocal au 07 66 22 66 54 ou sur nos réseaux sociaux, ça peut tomber à n'importe quel moment.
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1: Dans le Fuego News, sur le compte Instagram d'Océane Souvenir, eh bien, on va découvrir les trois destinations les plus sous-cotées en Amérique latine. Parce que souvent, quand on parle d'Amérique latine, on pense toujours au même pays. Et eh bien, il y en a qui sont bien cachés. Et croyez-moi, vous allez adorer.
2: Trois destinations les plus sous-cotées que j'ai visitées en Amérique latine. On n'en parle jamais, mais ces pays valent vraiment le détour. Premier pays, le Nicaragua. Imagine-toi des plages paradisiaques, des volcans majestueux et une culture vibrante. Et le meilleur dans tout ça, le coût de la vie est dérisoire, le peuple est super accueillant et les lieux sont assez sûrs. Deuxième pays, la Bolivie. Alors ce pays, c'est tout simplement une dinguerie. Des paysages à couper le souffle avec des montagnes, des déserts, le célèbre Salar du Uyuni et le lac Titicaca. Avec un coût de vie abordable, une population chaleureuse et une sécurité relative, c'est une destination à ne pas manquer. Troisième pays, le Salvador. Des plages de surf de folie, des volcans actifs et une riche histoire. Rajoute à ça une population accueillante, des prix super bas et une sécurité croissante. Ça en fait une destination parfaite pour ton prochain voyage dans la région.
1: Voilà, maintenant vous savez où aller si vous hésitez encore à partir en Amérique latine.
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1: Vous êtes dans le Fuego Comedy Club et Jonathan O'Donnell s'invite et il vient pousser un petit coup de gueule contre sa femme. Il ne comprend pas pourquoi sa femme nettoie la salle de bain juste avant que lui aille se raser. Parce que forcément derrière, bah, il laisse des poils partout et bah, ça fait un petit pétage de câble, écoutez.
2: Bon bah, je viens de me faire engueuler par ma femme parce que je me suis rasé alors que la salle de bain était propre. Grave erreur. Parce qu'il y a une règle avec les salles de bain, visiblement, c'est salle de bain nettoyée, salle de bain condamnée. Ah, ça dégage, personne ne rentre. Jusqu'à quand ? On sait pas. Bref, la salle de bain était libre, donc voilà, je suis allé me raser devant le miroir, j'ai pas vu qu'elle était propre, moi je suis un mec quoi, je veux dire, s'il y a de l'eau qui coule du robinet, tout va bien. Et là j'entends, hey, mais tu fais quoi là? Et j'ai compris que j'étais en mauvaise posture. J'avais déjà commencé, je pouvais pas m'arrêter en plein milieu et risquer de finir avec la même barbe que le fou du bus. C'est dur de se raser avec la peur. Hein. Je peux te dire qu'à la fin, il n'y avait plus un seul poil. Hein. J'ai nettoyé la scène de crime comme Dexter, histoire de pas finir comme ses victimes.
1: Mais au moins le message est passé, le message est très très clair. La prochaine fois, messieurs, faites attention quand vous passez à la salle de bain.
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4: Dans le What the Fuego, on est toujours sur un spécial Bad Bunny. C'est quand même notre star ici sur Radio Fuego. J'ai trouvé une info totalement folle. Bad Bunny, il a un astéroïde à son nom. Eh bien oui, le Bad Bunny 262106. C'est des astronomes de l'Observatoire de la Sociedad de Astronomía du Puerto Rico, sa terre natale, qui ont découvert ce petit corps céleste et qui ont décidé de le nommer en son honneur. C'est en 2020 que ça s'est passé. C'est donc littéralement une star sur Terre, dans les airs. Nous, on ne s'en lasse pas de Bad Bunny.
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1: Dans le Fuego News, direction le compte Instagram de Voyage Pirate. J'adore ce compte Insta parce qu'elle nous donne plein de bons plans et d'astuces si on veut voyager pas cher et surtout découvrir des lieux assez atypiques. Et bien là, vous allez voir que si vous avez envie de partir, ne serait-ce qu'en week-end, vous allez adorer cette destination.
2: 3 jours ici coûtent moins cher qu'une nuit à Paris. Entre montagne et palmier, cette destination à l'ambiance Dolce Vita ressemble carrément à un décor de film. Je te conseille d'y aller au printemps pour éviter la foule et la chaleur, car c'est l'endroit parfait pour déconnecter. Et surtout, 3 jours vol inclus coûtent seulement 125€ par personne, une dinguerie. L'hôtel est un 3 étoiles avec vue et petit déjeuner inclus. Ce spot incroyable, c'est le lac de Garde en Italie.
1: Alors direction l'Italie, direction la Dolce Vita. C'est vrai que ça fait rêver, hein. Puis moi j'ai envie de voyager, alors autant vous dire que dès qu'on me balance une petite info voyage, je suis au taquet.
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1: Frigo Comedy Club, Val d'Augeron vient parler de la fatigue des parents. Mais non, mais en fait, on est dans le déni. On refuse de dire qu'on est fatigué. Et pourtant, la réalité est bel et bien là. Bah, Val, il nous l'explique très bien. Écoutez.
2: Eh, les parents, on n'est pas fatigués. Non, on est décédés, mais on continue de bouger. On est des poulets, en fait. Moi, mes filles, en un mot, elles peuvent vider toute mon énergie. Hier, on chantait, elles m'ont dit « Papa, encore !» Oh, bah là, tu sais que t'es foutu. Ah ouais, et tu peux remballer la pâte à modeler les poupées, t'es parti pour 24 heures de vite. Même l'Eurovision, c'est moins long à côté. Je pensais leur faire écouter Petit Escargot, je me suis transformé en Chantal Goya qui fait son top 50. Même mon corps, il a démissionné. Mon âme, elle est partie, elle m'a dit « Bon courage, mon pote, c'est toi qui as signé. » Je suis tellement fatigué, j'oublie des trucs 30 secondes après les avoir fait. J'oublie même des trucs pendant que je les fais. Hier, je me retrouve dans la cuisine, un couteau dans la main, une carotte dans l'autre, aucune idée du projet. Et j'étais parti pour me faire un café.
1: Ah non, on est totalement fatigué. Hein. Et puis en leur faisant écouter Radio Fuego, ça va pas arranger les choses. Hein, parce que là, on leur donne plein de bonnes vibes. Et croyez-moi, ils vont avoir encore plus d'énergie, ça c'est sûr.
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Fuego, c'est toujours un spécial Bad Bunny. Enfin, moi, je ne savais pas que Bad Bunny avait une passion pour le cinéma et pas que devant la caméra. On l'a vu dans Bullet Train face à Brad Pitt, mais Benito, c'est un vrai cinéphile et son rêve ultime, c'est réaliser ou produire des films qui mettent en avant la culture portoricaine. Alors, sans tomber dans les clichés, hein, Dar, il a été producteur exécutif pour l'adaptation Netflix du livre L'Héritage de l'Argent. Ce sont des choses qu'on ne savait pas trop et c'est totalement What the Fuego. Fallait que je partage ça avec vous. 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

0: journée de kiff encore tous ensemble avec l'Urbain, Tayla, Latino, Elliot et la Dance tout de suite avec Bébé Rexha et Festlace. Bon week-end 10h.
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1: Excellent week-end avec tous les numéros en Latino Dance. Urbain et direction Saint-Jean de Maurienne avec le Little Italy Festival les 11 et 12 septembre. Il faut absolument que vous découvriez ce village qui est magnifique. C'est l'un des plus beaux villages de France, Saint-Jean de Maurienne. On va célébrer l'amitié franco-italienne. Bien sûr, culture, gastronomie et puis les meilleurs concerts. Mika, Alpha, Julien Lib, Little Italy Festival 11 et 12 septembre à Saint-Jean de Maurienne. Voici l'Italie dans plus de 10 Latino Dance Urbain enchaîné en non-stop. C'est Puro Fuego. Dito Nella Piaga arrive après Camila Cabello et French Montana.
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0: 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Là, je continue, Puro Fuego, dit Latino Dance sur Branche, c'est dans le non-stop avec J Balvin et Maluma.
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1: 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Dans un instant, c'est le Fuego Shot, un classique, un hit et une nouveauté. C'est 100% latino avec J Balvin et Ryan Castro. D'ailleurs, ils sortent leur album le 7 mai. Ça s'appellera Omerta.
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1: Ryan Castro arrive dans le Fuego Shot avec Bad Bunny et Camilo.
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0: merci de faire de Radio Fuego votre radio préférée avec Gambi, nouveauté urbaine à découvrir après Nicky Jam et Tame Impala, Dracula pour démarrer 11h.
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0: Fuego remix à l'instant avec The Second Voice.
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0: Et si vous aimez tous les remixes de Radio Fuego, vous allez adorer l'émission ce soir. Le top 40 remix, ça va se passer comme tous les samedis soirs de 18h à 20h. Les 40 sons remixés que vous adorez écouter sur Radio Fuego. Il remixe des sons, il s'appelle Bormine, duo de DJ français. J'ai eu la chance de mixer à leur côté. Vraiment, si un jour vous avez l'occasion de les voir, allez-y, foncez, parce qu'ils sont bourrés de talent. Et franchement, c'est un show assez incroyable. On s'ennuie jamais avec eux. Ça arrive dans Puro Fuego. Bormine, Boys Don't Cry arrive après Quevedo et Nibor Alcho révélés chez nous en France grâce à Radio Fuego.
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0: Romeo Santos et Prince Royce représentent la République Dominicaine.
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0: 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La suite, Puro Fuego, dit Latino Dance, et rebranché dans le non-stop avec Karol G et Dr. Yaro.
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1: Excellent week-end avec Radio Fuego. Elle recharge ses batteries, mais elle a aussi en tournée un petit peu partout en France, Suisse et Belgique. C'est Mam, elle nous réveille tous les matins dès 6h. C'est pour ça que je dis qu'elle recharge ses batteries. Je sais pas comment elle fait. Elle a toujours le smile pour bien nous réveiller. Et elle est en week-end avec vous. Elle est en tournée un petit peu partout. La prochaine étape, le 28 mai, du côté de Nice. Ce sera à l'Impasse, à Nice, à Minissois. On compte sur vous pour remplir la salle. Mam, son spectacle, c'est Maman Solo. Alors, elle va nous raconter, bien sûr, son parcours, comment elle est devenue maman solo, hein, grâce à un parcours PMA, mais aussi ses histoires coquines. 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Allez, dans un instant, c'est le Fuego Shot, un classique, un hit, une nouveauté, 100% latino, avec Cuevelo, à l'intérieur, est Scandic.
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0: Samouraï J Obsession arrive dans la suite avec Serena Brancale et Bébé Rexha Fast Life pour démarrer midi. Bon week-end.
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0: Remix Radio Fuego avec Dua Lipa et Angèle à l'instant.
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0: 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Là j'enchaîne plus de 10 Latino Dance sur Band Non-Stop avec Shakira et Bailey Salgo.
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0: Et à découvrir également Topic et Becky J pour Sorry Papi.
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0: Écoute Asake et DJ Snake avec Worship.

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1: Plein cœur de Puro Fuego à l'instant avec My Tower.
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1: Puro Fuego, c'est plus dit Latino Dance sur Ban en Chine en non-stop avec tous les numéros 1. Et quel numéro 1? Ayana Kamoura, l'artiste française la plus streamée au monde. Et on a fait gagner les places pour aller voir Ayana Kamoura au Stade de France, tout frais payé à Mike. Il les a offertes à sa chérie. Il a joué pour sa chérie. Écoutez, c'était chez MAM vendredi.
3: 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Et bah, ça va être le Fuego aussi au Stade de France avec Aya.
1: Vous n'êtes pas prêts parce qu'il y a un nouveau concert qu'on va vous offrir à partir de lundi ici sur Radio Fuego. Restez bien collés à nous. Latino Dance Urban, musique enchaînée en une stop avec Mamo Doucha, French Montana et Ryan Castro.
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0: Et le classique de 50 Cent à l'instant, Inda Club.
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0: Tous les classiques latino, dance et urbain, vous les retrouvez tous les dimanches soirs avec Valentin de 20h jusqu'à minuit, ça s'appelle Fuegos. Dites-moi d'ailleurs quel est votre classique préféré. 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Toutes les fins d'heure, Radio Fuegos, c'est 100% latino, avec MC Menor JP.
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0: C'est le Fuego Shot là tout de suite.
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0: Il est sur le label de Aya Nakamura, numéro 1 urbain en ce moment. C'est Aaron Boy qui arrive après Juan Leandro et Tamim Pala. Voici Dracula pour ouvrir 13h. Bon week-end.
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0: instant, je démarre plus de 10 minutes Latino Dance Urban non-stop.
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0: C'est un week-end en France, Suisse et Belgique. Dites-nous, vous nous écoutez. 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Vous nous dites où vous nous écoutez. Vous êtes nos reporters. Où vous nous écoutez du côté de La Rochelle, peut-être Bruxelles, Genève, Lille, Paris, Marseille, Strasbourg. Pour vous tous, dites Latino Dance Urban Enchaîneur non-stop. Avec Farruko, Pepas, Paul Russell. Et la superstar Radio Fuego, Bad Bunny.
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0: 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La presse sera là, les artistes seront là. 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La suite, Latino Dance Urban Music Rochiné en non-stop sans pub. Maintenant, on continue avec Milky et Burna Boy.
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1: Excellent week-end avec tous les numéros Latino Dance Urbain. Toutes les fins d'heure, Radio Fuego est la seule radio où vous enchaînez le Fuego Shot. Pendant le week-end, ça fait du bien un petit shot. Bah, bien sûr, c'est ça la radio de la fête. Avec un classique, un hit et une nouveauté, c'est 100% Latino. Avec à l'intérieur Willy William et Quevedo, Nibor Alchou. Ça, vous l'avez découvert chez nous. Ça sent bon. La fête, le soleil, vous avez choisi la bonne radio. Quevedo, Nibor Alchou arrive avec Willy William donc et Maluma.
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1: Bienvenue à l'instant remix de FDVM, c'était Cuando, cuando.
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1: L'émission des remixes de référence est ici sur Radio Fuego le samedi soir entre 18h et 20h. Ça tombe bien, c'est samedi soir. Donc rendez-vous tout à l'heure pour découvrir les numéros 1. Alors je vous le dis, hein, le récap de la semaine dernière. Numéro 3, Tiesto. Numéro 2, Oliver Adams avec le remix de Lady. Et puis Gillo, Waiting for Tonight, remix de Fisher. Première place, peut-être un nouveau numéro 1 à découvrir ce soir. En attendant, Puro Fuego dit Latino Dance Urban enchaîné en non-stop. Et c'est sans pub dans un instant. J'envoie Fred De Palma révélé chez nous. Gims et Shakira Bailey.
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1: 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Je continue Puro Fuego avec Lady Gaga, Dotti, Runway et Frankie Black.
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0: efficace et bon le week-end avec Radio Fuego et Kendrick Lamar à l'instant.
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0: Ah, le soleil, c'est pas fifou hein, en ce moment sur une bonne partie de la France. Heureusement, on est là pour envoyer du soleil directement chez vous. Et le soleil de la République Dominicaine, d'ailleurs, c'est le séjour qu'on vous a fait gagner la semaine dernière sur Radio Fuego. Roméo Santos et Prince Royce, on vous a aussi offert leur concert à Paris il y a quelques jours. C'est ça, les plus beaux concerts, les plus beaux événements Radio Fuego. Et le meilleur son avec le Fuego, je suis attaqué.

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0: Ah, je vous le dis, quand je suis avec vous, je ne vois pas le temps passer. L'Urbain arrive avec French Montana, les classiques des Black Eyed Peas, Ritmo et David Guetta à 15h.
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1: À Lyon, Paris, Marseille, Strasbourg, Bruxelles, Genève, dans plus de 40 villes de France, Suisse et Belgique, avec tous les numéros en latino dance. Et ben vous écoutez Radio Fuego. Bon week-end, et justement, on va faire la teuf ce soir à partir de 20h jusqu'à minuit. Oui, la grosse fiesta avec Hector Ortega et Mikel Gonzalez, les pointures de Barcelone. C'est eux qui font les nuits barcelonaises. L'émission s'appelle Barcelona Mix, et cherchez pas plus loin. Elle est ici, chez nous, en France, entre 20h et minuit, Barcelona Mix. Rendez-vous ce soir. Là, je continue d'enchaîner. Puro Fuego dit Latino Dance Urban non-stop avec Rihanna, Henri PFR et Karol G.
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1: Et évidemment, Bad Bunny, Nueva Yol.
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0: 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Là, je continue d'enchaîner plus de 10 Latino Dance Urban non-stop avec Sam Light Jet et Soul King.
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1: Alors restez bien collés à Radio Fuego dans quelques minutes. C'est le top 40 reggaeton. Et puis juste derrière, ce sera le top 40 remix. Et attention, à partir de 20h jusqu'à minuit, la fête avec Hector Ortega et Michael Gonzalez et la team des DJ résidents Radio Fuego qui vous enchaînent tous les hits jusqu'à 6h du mat. Si on n'est pas là pour dormir, on rigole pas. Et si on est là pour faire la fête, bien sûr. Bon week-end avec Nicky Jam, Kalema, Shakira. C'est 100% latino. Ça s'appelle le Fuego Shot. Un classique, un hit et une nouveauté. Et nous, on se retrouve demain, même heure, même endroit. Kiffez bien avec Radio Fuego.
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1: Et bienvenue sur Fuego la team. J'espère que ce petit week-end prolongé se passe parfaitement bien pour vous. On est dans le top 40 Reggaeton et là pendant 2 heures, on se fait que des hits qui tournent en boucle et qui enflamment la scène latino. Je vais vous faire découvrir les 40 sons Reggaeton les plus en vue du moment et dans moins de 2 heures, on saura qui est le numéro 1. Mais avant d'y arriver, on va s'intéresser à la 34e place et celle-ci, elle est pour le hit Rosita, une grosse prod signée Tiny, l'un des producteurs les plus influents du Reggaeton moderne, accompagné de Rao Alejandro et Jayco. 35e, autre grosse collab, Anuel Doblea, Blessed et Ovy on the Drums avec Portate Bonito. Et juste avant, autre légende du reggaeton, Yandel en feat avec Ravi, qu'on retrouve 36e avec Mes Boy à la Chingada. Et c'est ce qu'on écoute tout de suite sur Fuego.
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0: Et franchement, le classement, il est dingue aujourd'hui. Ça bouge pas mal. Et puis, je vais aussi vous faire découvrir des choses parce qu'on aura des nouveautés. Donc, restez là. Maintenant, on va s'écouter le son de Katayz et Sinaka. C'est plus 7 places de gagner cette semaine avec Allo. Un titre sorti en début d'année, déjà bien installé dans les playlists et qui s'inspire clairement du reggaeton old school des années 2000. 31e position aujourd'hui. Et juste avant, monsieur Mike Towers et le hit devenu incontournable La Falda. Il est 32e et on l'écoute tout de suite sur Fuego.
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3 places cette semaine avec le hit Cuando Noela Cantante, 30e du classement sur Fuego. El Bogueto qui est à surveiller de très très près, je vous le dis. C'est la nouvelle vague du reggaeton mexicain. On le voit partout en ce moment. Au Mexique, il est sur plein de festivals. Il y a quelques semaines, il a même été reconnu officiellement à la Chambre des députés au Mexique pour son influence sur la jeunesse et la culture urbaine. Il était aussi numéro 1 du classement la semaine dernière, donc à surveiller de très très près, je vous le dis. Allez, on va remonter maintenant jusqu'à la 26e position avec l'une des figures majeures de la scène urbaine espagnole, Badia, accompagnée de la légende du reggaeton old school, Chencho Corleone pour le hit Choque. Juste avant, 27e, le trio Ryan Castro, Capo et Gangsta avec La Villa. Et à la 28e place, on retrouve l'icône du reggaeton des années 2000, Tego Calderon et G. Alvarez. On s'écoute tout de suite le hit Gustito sur Fuego. 28. 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

0: 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On est toujours dans notre top 40 reggaeton. On va remonter maintenant jusqu'à la 21e position. Et là, on retrouve Saiko avec Flaytera. Saiko qui fait partie de la nouvelle vague espagnole. Il s'impose pas mal en ce moment sur la scène urbaine. 22e, grosse collab entre Chris MG, Kali Uchis et Jayco sur le remix du hit Si No Es Contigo. Et juste avant, le voilà, notre Bad Bunny, il est 23e cette semaine avec son hit La Belda, et c'est ce qu'on écoute maintenant sur Fuego. Bon week-end.
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0: Ça continue avec Maluma et Ryan Castro et le hit Palaceca à la 20e place cette semaine. On les écoute tout de suite sur Fuego. Bon week-end.
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1: Ozuna et son hit Una Aventura à la 17e place du Top 40 Reggaeton cette semaine. Et Ozuna, en ce moment, il est en mode retour aux sources, hein, puisque ce hit rappelle clairement ses débuts dans le reggaeton. Et sur scène aussi, il reste ultra présent avec un énorme

0: remonter jusqu'à la 14e place, où on retrouve Blessed, Ovy on the Drums et Mike Towers sur le 8 Ola Ketal. 15e, encore eux, Mike Towers et Ovy on the Drums pour Cinco Estrellas, et juste avant, 16e place. Et ben, c'est une nouveauté que je vais vous proposer maintenant. Le hit s'appelle Titiz et c'est une collab qui mélange plusieurs générations du reggaeton. On retrouve Cachirula et Lujan, figure de la nouvelle scène mexicaine. À leur côté, DJ Blas, véritable pionnier du reggaeton portoricain, et DJ Azar, représentant de la scène mexicaine actuelle. C'est très efficace et je vous fais découvrir ça maintenant sur Fuego.
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Dadillon qui est Bizarrap avec leur Music Session 066. Ils sont 13e du top 40 reggaeton cette semaine. 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

0: l'artiste espagnol Quevedo avec Scandic. Juste avant lui, à la 10e place, Flo Menor avec Cuéntame. Et on démarre avec l'un des artistes colombiens les plus solides du moment, c'est Feid. Il est 11e et on l'écoute maintenant avec son hit Trancaito sur Fuego.
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thème du Top 40 Reggaeton cette semaine. J'espère que vous êtes bien là ici sur Fuego, que vous prenez le temps de bien kiffer avec moi. Pas de stress ici, hein, que des good vibes et des sons qui font du bien. On va attaquer le top 5 du classement. Dernière ligne droite avant de savoir qui est le number 1 de la semaine. Et à la place numéro 5, on retrouve encore une fois le Colombien Feid. Il prend 3 places de plus cette semaine avec le hit C'est lo juro amor. Badial L, référence de la scène urbaine européenne, est 6e avec Tedale. Et c'est le chanteur portoricain Jay Wheeler qu'on retrouve 7e. Lui aussi, il grimpe et gagne 4 places aujourd'hui. Le hit s'appelle Delejitos et on l'écoute tout de suite sur Fuego. 7.

0: 23 maintenant. Et moi, je vous souhaite une très belle soirée. Des bisous, tout le monde.
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0: position avec Taylor Swift et Cruel Summer, le remix de El Pejobi.
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1: Radio Fuego, Latino Dance, Urban Music. Et ce soir et ce week-end, on est en mode dance à fond dans le top 40 remix. Si vous nous rejoignez, eh bien c'était la 38e place à l'instant. On est juste au tout début du classement hein, avec Milky et Just The Way You Are. D'ailleurs, pour le classement de cette semaine, on a 4 nouvelles entrées. Et puis, on a une très belle progression là qui arrive bientôt à la 31e place. Et surtout, un number one qui a tout explosé. Mais je vous dirai tout si vous restez là avec moi jusqu'au bout de ce classement. On va avoir 34e Gratify avec Suddenly I See, Maisie, Life is Simple 35e et tout de suite c'est 36e les Destiny Child avec Say My Name sur Fuego.
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Entre mix, c'est Chacha pour vous accompagner à cette fin de journée. On n'est pas bien là, franchement, sur un week-end de 3 jours à kiffer et surtout à faire la fête. Hein, c'est le but, hein, pas travailler, se reposer, d'accord, mais surtout s'éclater. En tout cas, nous ici, on adore. C'était 33e dans le top 40 mix, Crystal Rock avec Paradise. 30e, moins 5 places pour Iman Beck et Bieber avec Belly Dancer. En revanche, on a une belle remontée de Taylor Swift et Cruel Summer, LP Joby, qui était finalement 40e la semaine passée, hein, 31e cette semaine. Et puis voici à la 32e position JKRS avec Gonna Make You Sweat. Ça aussi, c'est parfait si vous allez faire du sport ce week-end. Vous mettez ça à fond dans vos écouteurs et ça va vous booster. En tout cas, si vous aimez les sons Latino Dance sur Urban Music, vous êtes au bon endroit sur Fuego. Alors restez avec moi pour la suite du classement. 32.

pompé avec un remix de Believe de Cher en mode disco, Hubdom, Refunk. Forcément, ça allait être une dinguerie. 29e du Top 40 remix à l'instant. Bienvenue sur Radio Fuego. Alors, 26e, on va avoir Drake, la One Dance, qui perd 5 places. Drake qui a quand même annoncé son tout nouvel album. C'est un événement et ce sera le 15 mai. Ça s'appelle Iceman. Et d'ailleurs, il a fait un super happening à New York. Il a mis des blocs et des blocs entiers de glace. Et à l'intérieur, il a mis justement la date de son album, la date de sortie. Il y a je sais pas combien de personnes qui ont essayé de l'obtenir et finalement c'est un influenceur streamer qui s'est filmé et qui a réussi, et dedans en fait il y avait surtout de l'argent, donc ça c'est franchement généreux on va dire de la part de Drake, mais surtout une belle opération de com. Bon, après Drake, enfin avant Drake, on a Harrison avec All The Things She Said qui sera stable à la 27e position, et 28e maintenant je vous mets Bébé Recha et New Religion. C'est clairement l'hymne de l'équipe Radio Frigo, je vous le dis tout de suite, ici dans le studio on danse tous là-dessus toute la sainte journée. C'est parti dans le Top 40 Remix. 28. 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
1: Radio Fuego, en plein cœur du Top 40 Remix. Comme chaque fin de semaine, on regarde les sons qui bougent dans le classement de ces sons les plus écoutés dans les clubs du monde entier. Moi, c'est Chacha, ravie d'être avec vous. J'ai bien dansé là sur Belly Dancer, justement avec Iman Beck et Bior, qui était 25e. On perd cette place pour ce titre-là, alors que pour la suite, on gagne cette place. Ce sera Ujjal et Solto avec Jamaican Bam Bam. Une belle remontada cette semaine. Il était en perte depuis plusieurs semaines et là, le voici 22e. Bébé Recha arrive aussi avec New Religion, moins 6 places, 23e. Pourtant, ça, c'est un son que vous adorez. Bon, en même temps, 23e dans le monde entier, ça fait plaisir. On est nombreux à vouloir cette place. Et puis pour la suite, on aura aussi Drake. Drake qui a annoncé son nouvel album qui sortira le 14 mai, Iceman. Et bien sûr, ce sera sur Fuego. Restez avec nous pour la suite du Top 40 Remix.
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1: Radio Fuego, vous êtes dans le top 40 remix. Bienvenue, on est passé à la deuxième partie du classement. Hein. On est déjà dans le top 20 avec à l'instant à la 17e place The Weeknd, le remix de Popular. The Weeknd qui a repris sa tournée mondiale et surtout en Amérique latine avec Anita, hein, la brésilienne en première partie. Ils ont d'ailleurs sorti un nouveau son tous les deux. Et évidemment, vous l'avez sur Radio Fuego en mode latino dance urban music, mais pour la dance. Donc on continue notre classement du top 40 remix. Et ce soir, Tame Impala sera 14e avec une petite place de perdu pour le remix de Jenny Dracula. Une place de gagner en revanche pour Elliot avec la Camisa Negra là qui arrive juste après cette nouvelle entrée en playlist. Directement à la 16e place, c'est David Guetta avec Seven, Jungkook et Latto. David Guetta, d'ailleurs, on vous a fait gagner des places, hein, pour son Stade de France complètement sold out, la fin de sa tournée Monolith Tour. Eh bien, restez à l'écoute car dès lundi, vous pourrez de nouveau en gagner deux. C'est sold out, c'est introuvable et c'est les deux dernières pour Fuego. Alors soyez là car en plus, on vous met le transport et l'hôtel dès lundi pour participer et gagner le DJ numéro 1 mondial au Stade de France. Allez, on se l'écoute tout de suite sur Fuego.
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0: dans le Top 40 Remix. Bienvenue à tous en cette fin de semaine sur Radio Fuego, Latino Dance, Urban Music. Que vous soyez en DAB+, en France, en Suisse, en Belgique ou alors sur l'application Radio Fuego, vous avez fait le choix pendant ce week-end prolongé de kiffer, de pousser la fête encore plus fort. Et bien, je vous souhaite la bienvenue car on va bientôt arriver au Top 10. Et oui, ça y est, là c'était donc 13e. Qui on aura 9e? Et bien, on aura Teddy Swims et Ujjal, Bad Dreams. 10e, c'est deux places de gagner pour Huge Carter avec Umbrella. Et 11e, stable cette semaine, Mast, Wolf et Alok, Astronaut in the Ocean. On se l'écoute tout de suite sur Radio Fuego. Restez avec moi donc pour connaître les number one au monde dans les clubs.
1: On

0: comme chaque fin de semaine. Et là, on vient de s'écouter un son en exclusivité sur Radio Fuego. C'est un son unique ici en Europe. Latino Dance Urban Music, Shakira et Belé, les deux Colombiens, avec Algo Tu, le remix de Chimza. C'est un remix aussi exclusif, parce que vous les entendez que chez nous. 8e du top 40 remix. Et n'oubliez pas de soutenir Shakira, Shakira qui est à Copacabana et qui fait tout simplement l'événement mondial le plus grand, le plus ouf concert du monde. C'est celui sur la plage de Copacabana, là, ce 2 mai. Elle va marquer l'histoire, clairement. Elle va certainement battre le record de Madonna et de Lady Gaga. Et en plus, on la verra avec Anita et Zara Larsson sur scène. Donc vraiment, soyez au rendez-vous. On vous fait vivre ça sur nos réseaux sociaux. Radio.fuego-du-8 off pour la suite de ce classement. Eh bien, Fédé sera 5e, Fédé Legrand avec One Two Step. 6e, une place de perdu pour Jungkook et Jack Harlow avec 3D. Et 2 places de gagné pour Dua Lipa qui est 7e avec Houdini, le remix de Adam Porte sur Fuego.
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1: Dakiti, ça vous a dit quelque chose? Ça, énorme, hein, la version Afro House à l'instant, le remix de Zaga & Co, directement entré à la 4e place du classement dans le Top 40 Remix. C'est Chacha avec vous pour cette fin de semaine. Wow, il aurait pu faire un petit effort et rentrer directement sur le podium. Mais on va découvrir maintenant le Top 3 des meilleurs sons clubbing du monde entier. Gilo gagne 2 places avec Waiting For Tonight, le remix de Fisher. Et donc, 3e, bravo Tiesto, Joel Corey et Tate McRae, qui était premier depuis 2 semaines avec 10h35, et bien perd une place. Et deuxième, c'est donc Oliver Heldens, l'ancien deuxième, qui prend sa place tout au sommet du classement avec Lady Hear Me Tonight. On se l'écoute dans quelques minutes. Merci d'avoir encore été avec nous pour ce Top 40 Remix cette semaine. Et dans quelques instants, c'est le Barcelona Mix avec les plus grands DJ de Barcelone, Miquel González et Héctor Ortega, qui nous font 4 heures de mix de folie en mode latino chaque samedi soir jusqu'à minuit. Donc, et on enchaînera avec tous les DJ résidents de Fuego Night jusqu'à 6h du mat. Si vous avez le moral, restez avec nous, on ne vous lâche jamais. Ici, on fait la fête comme à Miami. À la semaine prochaine.
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